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2: Hey, Bouscapé, où t'en es pour les gonzesses? Hein, tu t'en es fait une, ça y est?
3: Ah non, pas encore.
2: Ah, t'es nul.
3: Ah, Angelica, elle me rendait dingue, cette fille.
4: Et alors, Bouscapé, toujours avec tes photos?
3: En plus d'être sublime, c'était la seule qui couchait.

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0: Mohamed.
1: Non,
0: aujourd'hui, c'est un grand jour pour toi.
1: Eh oui.
0: Tu vas nous quitter, partir en France.
1: Mm-hmm.
0: France. Hein? J'espère que ton voyage va très bien se passer.
1: Mm-hmm.
0: Mais là-bas, il faudra penser à nous, mon frère.
1: Oui, je sais.
2: Le village a fait des grands espaces pour toi.
0: Mm-hmm. Bon voyage.
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0: qui est une totale liberté, parce que j'ai cherché toujours des espaces qui étaient différents des potes qui étaient à côté de moi.
1: Ouais. Du coup, t'étais pas dans une case, t'étais juste, moi je suis Claude, Claude MC, MC Solar, et je propose ce que j'ai envie de proposer, en fait.
0: Ouais, c'est ça. Et je suis devenu Claude MC Solar, avec, comment on appelle ça, ma signature vocale. Ouais. Mais c'est la chance, c'est qu'il y a eu beaucoup de gens et que je les ai écoutés tous, et que ça me forçait à aller dans un chemin différent. Et donc à chaque fois qu'on m'a parlé, on m'a dit, oh c'est bien ce que vous faites, c'est différent. En fait, il y avait des équivalents aux États-Unis, il y avait Tone Loc, il y avait LL Cool J, il y avait Queen Latifah, le Tribe Called Quest. Je crois même que le système, il se dit, ah, ça on contrôle pas, bah, continuez, ça devient de l'art. Mm. Pour eux, ça devient... on n'arrive pas à mettre la case, on n'arrive pas à te mettre dans la case OSPE, rap, boom bap, variété, machin, et donc t'as plus de latitude.
1: Ouais. Tu sais, moi j'ai l'impression que c'est que ça aujourd'hui en fait. C'est que si t'es pas dans une case en particulier, bah t'as l'impression que tu vas pas faire partie de ces artistes du top 50, alors que plus que jamais je trouve que la niche, le fait d'être niché, bah c'est ce qui est super important. En fait, le fait d'avoir fait ce projet là et de construire le nouveau, en fait, ça m'a fait ouvrir les yeux sur un truc, c'est que si t'as ta niche, et ça peut être 50 000 personnes ou même moins, et ces gens-là sont toujours les personnes qui répondent quand tu sors un truc, quand tu fais un concert, quand t'annonces quoi que ce soit, et si ces gens sont toujours là pour te pousser, bah pour moi, t'as déjà tout gagné, en fait.
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